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0: c'était quelqu'un d'assez fermé. Et du coup, et avec l'écriture, la langue française, j'ai toujours eu beaucoup de mal. Je répondais pas du tout à la linguistique. C'était des moins 20, moins 30, dictées, des trucs genre... Même encore maintenant, je suis genre... J'écris comme j'entends. Donc en fait, je fais des onomatopées où j'écris des mots qui n'existent pas, tu vois. Et c'est un peu mon jeu d'exercice, du coup, maintenant. Tu vois, maintenant, j'ai compris là, pourquoi je faisais ça.
1: Ouais.
0: Et du coup, je viens en fait ramener du coup, des sonorités qui, même si les mots ne sont pas forcément justes ou sont un peu à côté, mais ça donne un autre sens. Donc, c'est pas mal.
1: Ouais.
0: Il y a des mots, c'est cristalliser des mots. Donc, cristalliser de l'amour et cristalliser sans le rester, sans être fixe. Tu vois. On a souvent peur des mots parce qu'on croit que ça a fixé quelque chose et qu'on va plus pouvoir aller de là, du côté ou de l'autre. D'arriver à dire des choses concrètement, c'est aussi de lâcher plein de peur ou d'anxiété ou de poids qui des fois ne t'appartiennent pas ou qui sont juste mentales. Et je pense que le cerveau, lui, c'est bien assez complexe, il part un peu partout.
2: Pas oublier.

0: dans mes yeux limités, où s'y trouve l'immensité des astres. Sans colère, je prends le fardeau de mes racines. Par mon poison, je réunis nos cœurs. Comme le pré de fleurs et le ciel de soleil. L'eau de l'œil miroite se mêlant à l'herbe rêche. Le soir se déploie vers les ténèbres où se fait ressentir l'étrange. Caché dans les terres brûlées, venimeuses les âmes bloquées, s'estombent face au jour qui s'affaiblit. Sans effroi, sans honte, sans colère, au sommeil. Mes yeux fermés comme pierre close, gardienne de la tranquillité de l'aube. Mon corps mausolée s'étend. Le poignard des soucis ressort des entrailles. Je redeviens statue de cette clairière, abandon. J'ai des yeux mais ne vois plus, une bouche mais ne parle plus, des oreilles mais n'entends plus. Je suis devenu tombeau, le sarcophage de ma propre légende. Au sommeil, pourvu que tu sois doux.
1: Je trouve ça intéressant. Pour moi, c'est l'amour, la mort, c'est quand même des sujets intemporels. Genre,
0: je ne pleure pas. Voilà, je ne pleure plus. Voilà, je n'ai jamais, petites, à tout jamais, tu vois, mais, voilà. Depuis toujours, réussi à craquer.

je pense que c'est face à la vieillesse, parce que c'est le truc le plus, on va dire, normal, ou face à la maladie. C'est des choses qu'en fait, quand elles sont là, bah, du coup, tu conçois en fait qu'on n'est pas immortel. Et hier, j'ai vu un spectacle actoral, tout doit disparaître. Et elle disait qu'en fait, la peur la plus... ce qui est terrible chez l'humain, c'est qu'on sait très bien qu'on va mourir, de toute façon, parce que c'est ça, la vie, d'une certaine manière. Mais que inconsciemment, tout le monde pense qu'il est immortel. Et c'est ultra intéressant, parce qu'en vrai, c'est le cas. Genre, en fait, même moi, souvent, je pense que je peux combattre tout. Et ouais, je pense que c'était vraiment une... J'ai attendu longtemps qu'une personne... je pense depuis ma naissance, je sais déjà qui j'ai ciblé comme qui allait mourir, en fait. Ouais, en premier, où j'avais anticipé déjà la mort très jeune. Et du coup, je pense que je me comparais à ma famille. Je pense que je me suis vraiment... tu vois, genre, j'étais vraiment face à ça. Et assez naturellement... pas avec peur, mais avec conscience, quoi. Dans l'ordre des choses ou dans un accident, c'était un choc quand même, tu vois, mais il y avait un truc, ouais. Parce que je pense que cette personne aussi était très... parlait beaucoup de ça. Était très bloquée par ça. Était très enfermée sur ce truc-là, avait beaucoup, beaucoup peur de ça. Et du coup, bah, on te l'applique et en fonction de ton éducation, tu l'entends ou tu l'entends pas, je pense. Nous aussi. J'ai voulu en parler à ces jeunes. Je me rappelle mon premier diplôme, c'est ça, c'est un texte sur la mort que j'ai d'ailleurs. Et il y avait beaucoup de gens qui me disaient, mais t'es si mignonne, pourquoi tu parles de ça? C'est triste. Et je disais, bah, non, c'est comme tout, c'est comme la création, c'est genre, tu vois, c'est ça disparaît, ça, on détruit nous-mêmes, on s'auto, tu vois. Mais ouais, je pense que c'était de l'anticipation, mais c'était aussi un soulagement d'une certaine manière quand c'est arrivé. Et c'est un peu un truc bouddhiste en moi, quoi. Je me dis qu'en fait on est tous là pour disparaître d'une certaine manière et qu'en fait c'est un... Et ça fait partie du sentiment, ça fait partie de la création. Donc. Et du coup c'était plutôt faire face à ça. Je crois que j'ai fait face à ça. J'ai pas écrit pendant 2 ans. Et tout d'un coup, je suis là, genre, vas-y. Genre, c'est sur ça que, tu vois, n'aie pas peur de parler de ça, en fait, parce que c'est sur ça que tu veux... C'est sur ça, toi, de te dire au revoir d'une certaine manière, tu vois. Même s'il va recommencer ce sentiment, tu vois, c'est pas perdu, mais il va se placer autre part, quoi. Mais c'est bien, quoi. Je trouve ça intéressant. Pour moi, c'est l'amour, la mort, c'est quand même des sujets... intemporel, genre ouais, on peut voilà, après on peut voilà en faire des petits bouquets, tu vois, mais c'est beau tout ce truc un peu d'horizon, en fait, un peu à perdre de vue, tu sais pas trop comment gérer, en fait tu seras jamais, il faut y aller, il faut être dedans, quoi, hein, sinon tu gères pas, tu vois, mais ouais, c'est vrai, après c'est bien, ça nous apprend plein de choses. Genre, en fait, aussi. Ça apprend à revaloriser certains trucs. Ça nous... Moi, par exemple, ça m'a appris à dire non beaucoup. Genre, du coup, à faire, bon, bah maintenant, qu'est-ce que je veux et qu'est-ce que j'accepte plus, en fait, aussi. J'arrivais pas à mettre des termes avant. J'arrivais pas à terminer quelque chose. J'avais toujours un sentiment de... J'ai pas envie de lâcher, tu vois. Les gens que j'aime, les machins. Et en fait, et là, je suis là, mais en fait... J'ai beau t'aimer... Genre là, il faut que je te lâche quelque part, tu vois. Et en fait, c'est pas mal aussi. Genre de dire, bon bah, et on reviendra et on se retrouvera quelque part, tu vois. Mais là, à ce moment-là, j'arrive à prendre un écart, toi, à faire le deuil de même des gens qui sont encore présents, surtout en fait, beaucoup plus. De juste mettre des limites claires.

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Si je ne suis plus une éponge, où puis-je m'abréger, m'abreuver? 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Et si la perte est devenue un soulagement, un moment de plénitude? Je me sens chanceuse et libre de ce poids. Ma famille vulnérable. Est-ce normal d'accueillir le bonheur au moment le plus instinctif de la vie? Ma famille vulnérable. La perte d'une épine dorsale d'une famille qui devient orpheline. 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Je me sens vulgaire à ne pas pleurer mes pères. 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Ma famille vulnérable. Le mal est toujours présent. Je ne suis plus en vigilance. Je suis anesthésiée par la perte. Je ne sens plus pour ne pas voir. Ma famille vulnérable. 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Où les pleurs sonnent comme ritournelles au moment du choc. 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

0: bizarrement, j'ai beaucoup de, par exemple, j'ai beaucoup de mal à dire que j'aime les gens. J'ai beaucoup de mal à, je le dis avec mon corps, par exemple, mais j'ai beaucoup, aux gens que j'avais eu envie de dire, j'ai eu très peur de le dire. Comme un attachement, tu vois. La mort, j'ai pas peur du tout d'en parler, mais j'ai peur qu'elle arrive. Donc, toi, il y a un truc un peu de. L'amour, je suis très apte à le donner, mais c'est très difficile à le nommer. Et la mort, c'est facile à nommer, mais ça a mis du temps à être plus conscient de ça. Faire des liens, c'est le lien entre la mort et l'amour, pour moi, c'est la perte. Et de dissocier l'amour et la perte, c'est pas mal. Ouais. Donc les mots, par exemple, pour moi, amènent une synthèse, c'est que il faut beaucoup d'amour pour accepter la mort, mais la mort n'est pas une fatalité pour l'amour. Et les mots réunissent une évolution, ou je sais pas, un cadre chaleureux pour les deux. Voilà. Et du coup, c'est plus facile encore plus. C'est facile d'écrire, mais de les dire, c'est autre chose. Et vice versa, c'est.
1: Une sorte de réalité aussi.
0: Oui, c'est concret. Mmh. Et tu vois, d'arriver à dire des choses concrètement, c'est aussi de lâcher plein de peur ou d'anxiété ou de poids qui, des fois, ne t'appartiennent pas. Ou qui sont juste mentales. Mais je pense que le cerveau, c'est bien assez complexe. Il part un peu partout, donc de mettre des mots, c'est cristalliser des mots. Donc cristalliser de l'amour, et cristalliser sans le rester, sans être fixe, tu vois. On a souvent peur des mots parce qu'on croit que ça va fixer quelque chose et qu'on va plus pouvoir aller du côté de l'autre.

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Pourtant, j'ai encore à moitié refusé, non à sa cendre, mais à mon intelligence. 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Parfois, les premiers mots m'arrachent à mon corps, me transportent dans un lieu hors de l'espace où il n'y a ni perspective ni point de vue. L'espace s'ouvre, infinité d'infinité, et je n'y trouve toujours pas la norme. Les contradictions insolubles, je corrige les épreuves, ce qu'on nomme des illusions des sens. Je corrige les significations qui blessent, je pénètre, je suis la passagère qui lit le chaos, les dangers sans limite, la peur. Je suis aussi la capitaine qui lit les nécessités, les dangers limités, une obligation de courage et d'honneur. J'ai pensé à lui trop souvent jusqu'à l'explosion qui coule maintenant comme une lave et qui devient poussière. Que faisons-nous après l'explosion? Que faisons-nous avec l'oubli de celle-ci? Mais où trouver la norme à ce deuil? Le détachement exige un effort et tout effort à mon corps est une tension vers l'oubli. J'avance en oubliant, comme une boucle, comme une boucle, comme une boucle, comme une boucle, comme une boucle, je redeviens. 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

Non, je pense que oui, j'avais besoin que ça soit politique dans l'intention. Et que ça soit aussi, moi, ce qui est politique, c'est aussi dans la... En fait, dans tout ce qui est le romantisme, par exemple, l'époque romantique, c'est par la beauté ou par l'acte simple de plaisir, le politique était présent. Et du coup, moi, ça m'intéresse toujours ce truc-là. Où... Et même surtout de mettre des mots qui peuvent être communs, ou des termes, ou des sujets qui sont assez larges, pour qu'en fait, tu peux amener en fait, des petites synthèses, des petites pointes qui t'amènent sur un truc plus apolitique et ciblé, quoi. Après, forcément, je parle de ma politique qui me correspond à moi, qui est d'être femme, d'être alliée ou d'être un sujet à la violence. Donc forcément, ça cristallise déjà la politique. Mais c'est toujours difficile aussi d'y aller ou d'être un porte-voix politique d'un réel sortir, moi, de l'art pour moi est politique. Si tu en vois que le plaisir peut être un acte politique, tu vois. C'est notre première enveloppe, c'est le premier objet. On peut tout faire avec. Parce que je ne sais pas, tu vois, à blesser des moments. Voilà. Mais je pense qu'on peut tout faire avec son corps. Et on peut beaucoup s'élever. L'expression est quand même très, très généreuse. Même si les gens sont très introvertis, c'est autant de l'expression, en fait, d'une certaine manière. Et d'incarner, ouais, c'était la, en fait, c'est la clé à. Moi, c'est ma clé à mon plaisir, à mon bonheur, à mon identité, en fait, quelque part. Donc, je pense qu'il y a beaucoup de gens qui en ont peur. Ou il y a beaucoup de gens qui jalousent ou qui croient que j'aime très vite, très fort. Alors qu'en fait, avoir mon amour, c'est... Il faut du temps, beaucoup de temps, pour que je sois en confiance totale. Et je pense que les gens qui savent pas parler, on croit tout de suite que, en fait, de parler ou de s'exprimer, d'une certaine manière, c'est d'être faussé ou c'est d'amener une générosité que tu ne sais pas gérer, alors qu'en fait c'est juste, il faut être généreux. J'aime manger, j'aime fumer, j'aime boire, j'aime baiser, tu vois, genre, c'est j'aime les choses, donc j'aime la vie, donc autant la vivre et aller vite. Mais ça n'empêche pas qu'on ait peur, mais go quoi. go vivre quelque chose, quelque chose. Et j'aime beaucoup le silence aussi.

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0: Voici le bulletin de la météorologie nationale du 15 février 1919. Aujourd'hui, jeudi, l'air froid venant d'Allemagne.
1: La partie supérieure comprend des cartes augmentées ou des secondes majeures. La mélodie, elle, comprend des secondes majeures du nord et des tierces majeures et mineures. Le morceau se passe dans les
2: régions de 1, 2, 3, 4,
1: dans les régions de 5, 4, les intervalles sont des bas.
2: El negociado de tiempo ha pronosticado un día soleado. The barometric pressure is extremely low.
1: Passe dans les registres 1 et 2 pour la mélodie, dans les registres 5 et 4 pour les intervalles
2: sonores en France. Mais partout ailleurs, il fait un ton polyartistique extrêmement.

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1: la partie supérieure comprend des cartes augmentées
0: multi-sensorial snowstorms.

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Bonsoir, bienvenue à la dernière émission de l'ON Marauders. C'est Marguerite à l'antenne et ce soir je vais improviser un petit peu plus que d'habitude car comme beaucoup de personnes durant l'été, je pars également en vacances, enfin pour être honnête je pars sur un chantier de bénévoles et j'ai beaucoup trop de choses à penser et à préparer. Donc restez verrouillés, cette émission sera spontanée, mais j'espère qualitative, et que vous passerez un bon moment à écouter.

Le morceau que nous venons d'écouter s'appelle Into the Light, de l'artiste The Rootsman, qui est un artiste anglais, je n'ai pas son prénom là, sous la main. C'est sorti sur une compilation intitulée Essentials, donc c'est que des morceaux qu'il a enregistrés entre 1996 et 1998. C'est sorti sur le label Acuphone en 2021. Et pour les personnes qui connaissent Muslim Goes, The Rootsman a énormément collaboré avec lui. Si l'envie vous prend de vous faire la discographie de The Rootsman, vous verrez au fur et à mesure l'influence que Muslim Goes a eue sur la musique de The Rootsman.

Alors, le morceau qu'on vient d'écouter s'appelle As a Child, I Could Walk on the Ceiling. Pour ceux qui ne parlent pas anglais, je pense à ma pote Alice. Ce titre signifie « Lorsque j'étais enfant, je pouvais marcher sur le plafond ». Donc ça, c'est la version dub, qui est beaucoup plus trancy justement et plus corporelle à mon goût. Donc c'est de l'artiste The Delta, qui est en fait Marcus et Michael, qui faisait partie du légendaire duo de psytrance X-Dream. Et en fait, Marcus, dans son projet de Delta, a énormément collaboré avec des personnes. Donc en fait, ça tournait beaucoup, ça variait. Il a collaboré avec Extra Wealth ou Midi Millies. Et voilà. Donc là, je me suis un peu excitée. Donc on va se calmer.

Alors, le morceau que nous venons d'écouter s'appelle Angletones, de l'artiste expérimental Tassos Stamou. Dans son dernier album Balkan Express, qui prend une direction plus obscure et se retrouve à la croisée de l'électro et du folk. Donc il se compose de 7 morceaux, chacun enregistré avec un clavier électrique vintage différent, issu de sa collection personnelle, et on y retrouve en fait ces nappes électroniques mêlées à des solos acoustiques d'inspiration orientale. Et en fait, ayant grandi dans les Balkans dans les années 80, Stamou ici rend hommage à une époque charnière où l'arrivée massive des claviers bon marché, avec son synthétique et boîte à rythme intégrée, a peu remplacé les ensembles traditionnels de musique folklorique. Et les mélodies et les improvisations acoustiques de l'album s'inspirent des traditions locales, mais aussi de l'héritage musical ottoman. Donc son album Balkan Express agit ainsi comme une capsule temporelle un peu nous plongeant dans l'univers rétro-folk et la sous-culture folkwave des Balkans des années 80.

Alors, le morceau que nous venons d'écouter s'appelle Pull, du groupe Ilbiant Oui, un des groupes emblématiques de la scène Ilbiant à New York, constitué de DJ Olive, de Once 11 ou Once 11 et de Loop. Si vous avez suivi notre toute première émission, peut-être que vous vous rappellerez de DJ Olive et du groupe Oui. En tout cas, si n'est pas déjà fait, je vous conseille vivement d'aller faire un petit tour sur la discographie de DJ Olive et la discographie du groupe Oui. Et pour le prochain épisode, on reste un peu dans le même thème. Le morceau s'appelle Roots Control, de l'artiste Roots Control, il me semble, sorti sur une compilation intintitulée Crooklyn Dub Foundation. Il y a 4 compilations Crooklyn Dub Foundation, toutes très très très qualitatives, que je vous conseille également d'aller écouter. Et oui, pour l'anecdote, j'ai également découvert ces compilations en faisant mes recherches sur notre toute première émission.

0: Ok, alors le morceau que nous allons maintenant écouter vient du groupe post-industriel anglais intitulé Oyuki Conjugate. Le morceau s'appelle Roseland. C'est un morceau qui m'a vraiment marqué. Je pense que la première fois que je l'ai écouté, c'était il y a fort longtemps, et juste, j'oublierai pas l'effet de cette première écoute. Le drop, enfin voilà, juste incroyable, un gros tunnel de 9 minutes. Et j'aimerais vous initier à une manière de l'écouter. Donc, si vous en avez la possibilité, fermez les yeux. Inspirez. Expirez. Inspirez. Expirez. Maintenant, visualisez quelque chose ou une personne qui vous excite vraiment. Inspirez. Expirez. Gardez cette image en tête, cette personne en tête. Si vous voulez savoir, moi je pense à Léo. Et si tu écoutes cette émission, sache que je t'aime.
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0: Le morceau que nous venons d'écouter s'appelle The Chase, de l'artiste Home Unit. C'est sorti cette année sur son album Acid Dub Stories 3, donc il en a fait 3. Le dernier est sorti cette année. Je pense que comme vous tous, j'aimerais vraiment, vraiment entendre ce son sur un énorme son de système, quelque part dans le monde, dans une forêt, et juste faire la grosse teuf.
1: Non, voilà.

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1: On vient d'écouter Dank de l'artiste Slowtech, sorti sur son album Hydrophonic sur le label World Sound. J'en profite pour faire un petit big up à mon poteau Raja qui kiffe ce projet également. D'ailleurs, la pochette, elle est trop stylée. On dirait qu'on est un petit peu sous l'eau. Il y a un petit casque comme ça qui est dans l'eau et qui se reflète dans les reflets de l'eau. Bref, la pochette parle pour l'album, trippé, aquatique, groovy, tout ce qu'on adore. Et puis voilà quoi, rien d'autre à dire à part qu'il nous reste tout pile 10 minutes. Donc je vais essayer de clôturer ça correctement. J'aurais aimé encore passer énormément de morceaux et vous parler de tout et n'importe quoi, mais ce n'est pas possible. Donc faisons au mieux pour clôturer ça comme il se doit.

Le morceau que nous venons d'écouter s'intitule Lata, de l'artiste Black Down, de son vrai nom Martin Clark. C'est sorti sur son label Key Sound Recordings. Il était également DJ à Rins, et blogueur et journaliste. Le morceau s'intitule Lata, et en fait, Lata, de son nom complet Lata Mangeshkar, était une chanteuse de Bollywood extrêmement connue en Inde. Il n'y a pas une seule personne qui ne sait pas qui est Lata Mangeshkar. Je sais ça étant moitié indienne. Et ayant grandi donc avec les films Bollywood, je n'ai que connu la voix de Lata parce que pendant, je pense, toute sa carrière, c'est elle qui a fait la musique pour tous les films Bollywood. Même au sein d'une même chanson, c'est elle qui faisait la voix de la gamine, de la grand-mère, de la tante, de la voisine,

de la vendeuse d'épices. Enfin, voilà, c'est très drôle. Et en fait, au bout d'un moment, ça ne collait plus du tout. Enfin, les voix, avec le temps, même si elles sont bien entretenues, prennent de l'âge. Et bon, c'était très drôle. Déjà, dès mes 10-12 ans, je me rendais compte qu'il y avait un petit décalage entre la gamine qui chantait et la vraie voix de la chanteuse. En tout cas, R.I.P. Lata Mangeshkar. Tu restes dans nos cœurs.

Vous venez d'écouter, s'appelle Kulo Fune, de l'artiste Alima Kissima Touré, sur une compilation qui s'appelle Wagadou Grooves, The Hypnotic Sound of Kamara. C'est une compilation de morceaux sortis entre 1987 et 2016. Et sur plusieurs des morceaux, en fait, moi, ce que j'ai adoré dans cette compilation, c'est que on retrouve des voix un petit peu auto-tunées avec des instruments traditionnels. Et j'ai vraiment adoré ce contraste entre les deux. J'ai découvert d'ailleurs cette compilation chez un disquaire dont j'ai déjà mentionné le nom plusieurs fois, Kanaga Records, Canal de l'Ourcq. Il reste encore 2 ans et peut-être, et je pense qu'il bougera après, en tout cas c'est ce qu'il m'a dit. Donc allez soutenir le disquaire et les disquaires en France, à Paris, partout où vous êtes. Si vous aimez la musique, même si vous n'avez pas beaucoup d'argent, je vous assure que si vous voulez mettre de l'argent là-dedans, vous allez trouver un moyen.

Vous venez d'entendre le morceau « C'est toi ça » de Andrew et de MC Waraba, dont les prises vocales ont été enregistrées par Rico du crew OBF, MC Waraba étant un chanteur malien, rappeur et poète, qui pose sa voix en bambara et en français pour raconter l'histoire d'une jeune fille confrontée à des choix difficiles sur un rythme composé par Andrew. Le résultat, comme le dit la description Bandcamp, un mélange singulier, solide, envoûtant et mélancolique, où se croisent dub, wave et drill trap, une rencontre inattendue entre les rythmes profonds de musiques urbaines et l'intensité émotionnelle du spoken word. C'est la fin de Low and Marauders et de Taos Hum. J'espère que toutes nos émissions vous ont plu. En tout cas, ce fut un plaisir de les faire. J'ai, comme à chaque émission, approfondi et appris énormément de choses et j'espère avoir pu partager ça avec vous.

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